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1: L'essentiel de l'actualité de ce jeudi 6 août sur M2S Radio. Les températures élevées rencontrées ces dernières semaines ont conduit à une dégradation de la situation hydrologique du département, malgré quelques épisodes orageux qui n'ont permis qu'un répit temporaire et limité. Les sols restent fortement asséchés et la plupart des cours d'eau et des nappes de plaine et de préalpes, Bauges, Chartreuse, présentent des niveaux très faibles. Dans ce contexte, la préfecture de la Savoie renforce les mesures de restriction des usages de l'eau. Zone Chéran, passage en situation de crise, soit le niveau le plus élevé. Zone Chartreuse, Comte de Savoie, Valguélon et Lac du Bourget Albanais passent en alerte renforcée niveau 3 sur 4. Le secteur Flon-Aiguebelette est maintenu en alerte 2 sur 4. Le secteur Beaufortin, Val d'Arly, Tarentaise, Maurienne, qui avait bénéficié jusqu'ici de la fonte Nival, bascule également en situation d'alerte 2 sur 4. Pour plus d'informations sur la gestion de la sécheresse en Savoie, les restrictions en cours et le suivi de la situation, vous pouvez consulter le site internet vigio.gouv.fr. Hier, c'était la fête du Fort du Mont organisée par l'association Les Amis du Fort du Mont et le syndicat CIFOR. Michel Bataillé, élu à la ville d'Albertville et le président du CIFOR, nous en dit plus.
2: Alors sur des événements comme ça, donc c'est la fête du fort, elle se fait depuis maintenant quelques années et ça attire énormément de monde, alors je dirais même plus de monde de l'extérieur d'Albertville que d'Albertville. On a en gros entre, je vais dire, 600 et 800 personnes qui montent quand même au fort. Là on a 350 repas de prévus, donc les gens sont prévus déjà pour venir manger là, donc c'est sur réservation. Hein. Alors à la marge, il y a certaines personnes qui montent pour visiter et qui mangeront comme ça. Mais oui, c'est une belle activité. On a énormément de stands. Plus ça va, plus ça se développe aussi. Hein, des animations pour les enfants. On a beaucoup d'activités aussi où les gens, les Albertvillois qui monteront, ou même les gens d'extérieur qui vont voir comment on gère les déchets au niveau de l'intercommunalité, comment on gère l'eau au niveau de l'intercommunalité, comment on vit les abeilles ici chez nous. Enfin, il y a plein de choses à voir qui sont très, très intéressantes et qui permettent aux gens de voir comment vivait le fort à l'époque aussi. Alors les activités, donc le fort, il n'est pas ouvert au public en semaine, il est sur réservation, il peut être loué en semaine, il est aussi loué tous les week-ends. Et après, nous, les amis du fort, on vient tous les mardis faire donc l'entretien, la rénovation, des travaux, je dirais, pour que le fort continue à vivre et continue, je dirais, à se rénover, que les gens qui viennent visiter le fort voient ce qu'il était avant, ce qu'il est aujourd'hui et comment il sera demain.
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1: Un point sur la météo de ce jeudi. On retrouve un temps plus estival. Le soleil brille du matin au soir, tout juste quelques nuages font leur apparition en milieu de journée sans conséquence. Les températures minimales affichent 19 degrés jusqu'à 32 degrés de maximale l'après-midi. L'indice UV est de 8 à un niveau très élevé. La pollinisation, c'est orange pour l'armoise, jaune pour l'ambroisie, le plantain et les graminées. La qualité de l'air est mauvaise à Albertville et Ugine selon Atmo Auvergne-Rhône-Alpes. 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
1: Et voici l'horoscope de ce jeudi, nous sommes le 6 août avec les béliers. Vous n'aurez aucun mal à profiter d'une ambiance très agréable et conviviale au travail. Les taureaux, les influx astraux pourraient faire bouger les choses dans votre vie professionnelle. Gémeaux, vous ne devriez rencontrer aucun obstacle pour atteindre vos objectifs. Cancer, faites un effort, intéressez-vous aux autres. Les lions, face à certains problèmes familiaux, vous saurez garder votre calme et révéler toute votre force de caractère. Les vierges, dotées d'une énergie débordante, vous aurez les coudées franches. Balance, il vous faudra faire un effort pour vous adapter à des changements rapides. Scorpion, vous n'aurez aucun souci à vous faire aujourd'hui concernant vos finances. Sagittaire, l'ambiance sera à la complicité. Capricorne, votre froideur pourrait être prise pour une sorte de mépris. Les Verseaux en couple, l'entente sera bonne car vous ferez front ensemble face aux difficultés diverses qui se présenteront. Enfin les Poissons, vous choisirez de favoriser les souhaits et les envies de votre partenaire. Bonne journée et à demain.
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1: 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Le Warm Park se transformera en véritable terrain de jeu électro avec des heures de musique et d'animation au programme. 5 DJ, show, son et lumière, goodies et surprises, food et boissons sur place. Entrée gratuite, plus d'informations sur le www.warmpark.fr.
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2: L'essentiel de l'actualité de ce jeudi 6 août sur M2S Radio. Les températures élevées rencontrées ces dernières semaines ont conduit à une dégradation de la situation hydrologique du département, malgré quelques épisodes orageux qui n'ont permis qu'un répit temporaire et limité. Les sols restent fortement asséchés et la plupart des cours d'eau et des nappes de plaine et de préalpes, Bauges, Chartreuse, présentent des niveaux très faibles. Dans ce contexte, la préfecture de la Savoie renforce les mesures de restriction des usages de l'eau. Zone Chéran, passage en situation de crise, soit le niveau le plus élevé. Zone Chartreuse, Combe de Savoie, Valguélon et Lac du Bourget albanais passent en alerte renforcée niveau 3 sur 4. Le secteur Flon-Aiguebelette est maintenu en alerte 2 sur 4. Le secteur Beaufortin, Val d'Arly, Tarentaise, Maurienne, qui avait bénéficié jusqu'ici de la fonte Nival, bascule également en situation d'alerte 2 sur 4. Pour plus d'informations sur la gestion de la sécheresse en Savoie, les restrictions en cours et le suivi de la situation, vous pouvez consulter le site internet vigio.gouv.fr. Hier, c'était la fête du Fort du Mont organisée par l'association Les Amis du Fort du Mont et le syndicat CIFOR. Michel Bataillé, élu à la ville d'Albertville et le président du CIFOR, nous en dit plus.
3: Alors sur des événements comme ça, donc c'est la fête du Fort, elle se fait depuis maintenant quelques années et ça attire énormément de monde, alors je dirais même plus de monde de l'extérieur d'Albertville que d'Albertville. On a en gros entre, je vais dire, 600 et 800 personnes qui montent quand même au Fort. Là on a 350 repas de prévus, donc les gens sont prévus déjà pour venir manger là, donc c'est sur réservation. Hein. Alors à la marge, il y a certaines personnes qui montent pour visiter et qui mangeront comme ça. Mais oui, c'est une belle activité. On a énormément de stands. Plus ça va, plus ça se développe aussi. Hein, des animations pour les enfants. On a beaucoup d'activités aussi où les gens, les Albertvillois qui monteront, ou même les gens d'extérieur qui vont voir comment on gère les déchets au niveau de l'intercommunalité, comment on gère l'eau au niveau de l'intercommunalité, comment on vit les abeilles ici chez nous. Enfin, il y a plein de choses à voir qui sont très, très intéressantes et qui permettent aux gens de voir comment vivait le fort à l'époque aussi. Alors les activités, donc le fort, il n'est pas ouvert au public en semaine, il est sur réservation, il peut être loué en semaine, il est aussi loué tous les week-ends. Et après, nous, les amis du fort, on vient tous les mardis faire donc l'entretien, la rénovation, des travaux, je dirais, pour que le fort continue à vivre et continue, je dirais, à se rénover, que les gens qui viennent visiter le fort voient ce qu'il était avant, ce qu'il est aujourd'hui et comment il sera demain.
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2: Un point sur la météo de ce jeudi. On retrouve un temps plus estival. Le soleil brille du matin au soir, tout juste quelques nuages font leur apparition en milieu de journée sans conséquence. Les températures minimales affichent 19 degrés jusqu'à 32 degrés de maximal l'après-midi. L'indice UV est de 8 à un niveau très élevé. La pollinisation, c'est orange pour l'armoise, jaune pour l'ambroisie, le plantain et les graminées. La qualité de l'air est mauvaise à Albertville et Ugine selon Atmo Auvergne-Rhône-Alpes. Bonne journée à l'écoute de M2S Radio.
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4: Et voici l'horoscope de ce jeudi. Nous sommes le 6 août avec les béliers. Vous n'aurez aucun mal à profiter d'une ambiance très agréable et conviviale au travail. Les taureaux, les influx astraux pourraient faire bouger les choses dans votre vie professionnelle. Gémeaux, vous ne devriez rencontrer aucun obstacle pour atteindre vos objectifs. Cancer, faites un effort, intéressez-vous aux autres. Les lions, face à certains problèmes familiaux, vous saurez garder votre calme et révéler toute votre force de caractère. Les vierges, dotées d'une énergie débordante, vous aurez les coups des franches. Balance, il vous faudra faire un effort pour vous adapter à des changements rapides. Scorpion, vous n'aurez aucun souci à vous faire aujourd'hui concernant vos finances. Sagittaire, l'ambiance sera à la complicité. Capricorne, votre froideur pourrait être prise pour une sorte de mépris. Les Verseaux en couple, l'entente sera bonne car vous ferez front ensemble face aux difficultés diverses qui se présenteront. Enfin les Poissons, vous choisirez de favoriser les souhaits et les envies de votre partenaire. Bonne journée et à demain.

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1: L'essentiel de l'actualité de ce jeudi 6 août sur M2S Radio. Les températures élevées rencontrées ces dernières semaines ont conduit à une dégradation de la situation hydrologique du département, malgré quelques épisodes orageux qui n'ont permis qu'un répit temporaire et limité. Les sols restent fortement asséchés et la plupart des cours d'eau et des nappes de plaine et de préalpes, Bauges, Chartreuse, présentent des niveaux très faibles. Dans ce contexte, la préfecture de la Savoie renforce les mesures de restriction des usages de l'eau. Zone Chéran, passage en situation de crise, soit le niveau le plus élevé. Zone Chartreuse, Comte de Savoie, Valguélon et Lac du Bourget, Albanais, passent en alerte renforcée niveau 3 sur 4. Le secteur Flon-Aiguebelette est maintenu en alerte 2 sur 4. Le secteur Beaufortin, Val d'Arly, Tarentaise, Maurienne, qui avait bénéficié jusqu'ici de la fonte Nival, bascule également en situation d'alerte 2 sur 4. Pour plus d'informations sur la gestion de la sécheresse en Savoie, les restrictions en cours et le suivi de la situation, vous pouvez consulter le site internet vigio.gouv.fr. Hier, c'était la fête du Fort du Mont organisée par l'association Les Amis du Fort du Mont et le syndicat CIFOR. Michel Bataillé, élu à la ville d'Albertville et le président du CIFOR, nous en dit plus.
2: Alors sur des événements comme ça, donc c'est la fête du fort, elle se fait depuis maintenant quelques années et ça attire énormément de monde, alors je dirais même plus de monde de l'extérieur d'Albertville que d'Albertville. On a en gros entre, je vais dire, 600 et 800 personnes qui montent quand même au fort. Là on a 350 repas de prévus, donc les gens sont prévus déjà pour venir manger là, donc c'est sur réservation. Hein. Alors à la marge, il y a certaines personnes qui montent pour visiter et qui mangeront comme ça. Mais oui, c'est une belle activité. On a énormément de stands. Plus ça va, plus ça se développe aussi. Hein, des animations pour les enfants. On a beaucoup d'activités aussi où les gens, les Albertvillois qui monteront, ou même les gens d'extérieur qui vont voir comment on gère les déchets au niveau de l'intercommunalité, comment on gère l'eau au niveau de l'intercommunalité, comment on vit les abeilles ici chez nous. Enfin, il y a plein de choses à voir qui sont très, très intéressantes et qui permettent aux gens de voir comment vivait le fort à l'époque aussi. Alors les activités, donc le fort, il n'est pas ouvert au public en semaine, il est sur réservation, il peut être loué en semaine, il est aussi loué tous les week-ends. Et après, nous, les amis du fort, on vient tous les mardis faire donc l'entretien, la rénovation, des travaux, je dirais, pour que le fort continue à vivre et continue, je dirais, à se rénover, que les gens qui viennent visiter le fort voient ce qu'il était avant, ce qu'il est aujourd'hui et comment il sera demain.
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1: Un point sur la météo de ce jeudi. On retrouve un temps plus estival. Le soleil brille du matin au soir, tout juste quelques nuages font leur apparition en milieu de journée sans conséquence. Les températures minimales affichent 19 degrés jusqu'à 32 degrés de maximale l'après-midi. L'indice UV est de 8 à un niveau très élevé. La pollinisation, c'est orange pour l'armoise, jaune pour l'ambroisie, le plantain et les graminées. La qualité de l'air est mauvaise à Albertville et Ugine selon Atmo Auvergne-Rhône-Alpes. Bonne journée à l'écoute de M2S Radio.
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0: Et voici l'horoscope de ce jeudi, nous sommes le 6 août avec les béliers. Vous n'aurez aucun mal à profiter d'une ambiance très agréable et conviviale au travail. Les taureaux, les influx astraux pourraient faire bouger les choses dans votre vie professionnelle. Gémeaux, vous ne devriez rencontrer aucun obstacle pour atteindre vos objectifs. Cancer, faites un effort, intéressez-vous aux autres. Les lions, face à certains problèmes familiaux, vous saurez garder votre calme et révéler toute votre force de caractère. Les vierges, dotées d'une énergie débordante, vous aurez les coudées franches. Balance, il vous faudra faire un effort pour vous adapter à des changements rapides. Scorpion, vous n'aurez aucun souci à vous faire aujourd'hui concernant vos finances. Sagittaire, l'ambiance sera à la complicité. Capricorne, votre froideur pourrait être prise pour une sorte de mépris. Les Verseaux en couple, l'entente sera bonne car vous ferez front ensemble face aux difficultés diverses qui se présenteront. Enfin les Poissons, vous choisirez de favoriser les souhaits et les envies de votre partenaire. Bonne journée et à demain.
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1: Les balades M2S sur M2S Radio, le son de ta Savoie. Bonjour à toutes et à tous. Aujourd'hui, je vous emmène à la découverte d'un véritable joyau caché dans l'avant-pays savoyard, le canyon du Grenan, à la Bridoire, à seulement quelques minutes du lac d'Aiguebelette. Dès le départ, le sentier vous plonge dans une ambiance rafraîchissante au cœur de la forêt. Vous longez le ruisseau du Grenan, dont les Olympides ont creusé au fil des siècles un canyon spectaculaire entre les falaises calcaires. Tout au long de la balade, vous découvrirez plusieurs cascades des vasques magnifiques, couleurs émeraudes et de superbes points de vue sur ce canyon naturel. C'est un endroit parfait pour se ressourcer, surtout lors des chaudes journées d'été où la fraîcheur de l'eau est particulièrement agréable. La randonnée est relativement courte, mais certains passages peuvent être glissants. Pensez donc à porter de bonnes chaussures et à rester prudent, notamment après la pluie. Pour les plus sportifs, sachez que le canyon du Grenan est aussi un site réputé pour le canyoning, toboggan naturel, saut jamais obligatoire et descente en rappel attire chaque année de nombreux amateurs de sensations fortes. Alors que vous soyez simplement à la recherche d'une belle balade ou d'un coin de nature préservé, le canyon du Grenan est une destination à ne pas manquer en Savoie. C'était les balades M2S sur M2S Radio, le son de ta Savoie. À très bientôt pour une nouvelle randonnée à la découverte des plus beaux paysages de notre région.
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1: 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Bonjour à toutes et à tous. Aujourd'hui, je vous emmène à la découverte d'un véritable joyau caché dans l'avant-pays savoyard, le canyon du Grenan, à la Bridoire, à seulement quelques minutes du lac d'Aiguebelette. Dès le départ, le sentier vous plonge dans une ambiance rafraîchissante au cœur de la forêt. Vous longez le ruisseau du Grenan, dont les Olympides ont creusé au fil des siècles un canyon spectaculaire entre les falaises calcaires. Tout au long de la balade, vous découvrirez plusieurs cascades des vasques magnifiques, couleurs émeraudes et de superbes points de vue sur ce canyon naturel. C'est un endroit parfait pour se ressourcer, surtout lors des chaudes journées d'été où la fraîcheur de l'eau est particulièrement agréable. La randonnée est relativement courte, mais certains passages peuvent être glissants. Pensez donc à porter de bonnes chaussures et à rester prudent, notamment après la pluie. Pour les plus sportifs, sachez que le canyon du Grenan est aussi un site réputé pour le canyoning, toboggan naturel, saut jamais obligatoire et descente en rappel attire chaque année de nombreux amateurs de sensations fortes. Alors que vous soyez simplement à la recherche d'une belle balade ou d'un coin de nature préservé, le canyon du Grenan est une destination à ne pas manquer en Savoie. C'était les balades M2S sur M2S Radio, le son de ta Savoie. À très bientôt pour une nouvelle randonnée à la découverte des plus beaux paysages de notre région.
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1: L'essentiel de l'actualité de ce jeudi 6 août sur M2S Radio. Les températures élevées rencontrées ces dernières semaines ont conduit à une dégradation de la situation hydrologique du département, malgré quelques épisodes orageux qui n'ont permis qu'un répit temporaire et limité. Les sols restent fortement asséchés et la plupart des cours d'eau et des nappes de plaine et de préalpes, Bauges, Chartreuse, présentent des niveaux très faibles. Dans ce contexte, la préfecture de la Savoie renforce les mesures de restriction des usages de l'eau. Zone Chéran, passage en situation de crise, soit le niveau le plus élevé. Zone Chartreuse, Combe de Savoie, Valguélon et Lac du Bourget Albanais passent en alerte renforcée niveau 3 sur 4. Le secteur Flon-Aiguebelette est maintenu en alerte 2 sur 4. Le secteur Beaufortin, Val d'Arly, Tarentaise, Maurienne, qui avait bénéficié jusqu'ici de la fonte Nival, bascule également en situation d'alerte 2 sur 4. Pour plus d'informations sur la gestion de la sécheresse en Savoie, les restrictions en cours et le suivi de la situation, vous pouvez consulter le site internet vigio.gouv.fr. Hier, c'était la fête du Fort du Mont organisée par l'association Les Amis du Fort du Mont et le syndicat CIFOR. Michel Bataillé, élu à la ville d'Albertville et le président du CIFOR, nous en dit plus.
2: Alors sur des événements comme ça, donc c'est la fête du Fort, elle se fait depuis maintenant quelques années et ça attire énormément de monde, alors je dirais même plus de monde de l'extérieur d'Albertville que d'Albertville. On a en gros entre, je vais dire, 600 et 800 personnes qui montent quand même au Fort. Là on a 350 repas de prévus, donc les gens sont prévus déjà pour venir manger là, donc c'est sur réservation. Hein. Alors à la marge, il y a certaines personnes qui montent pour visiter et qui mangeront comme ça. Mais oui, c'est une belle activité. On a énormément de stands. Plus ça va, plus ça se développe aussi. Hein, des animations pour les enfants. On a beaucoup d'activités aussi où les gens, les Albertvillois qui monteront ou même les gens d'extérieur qui vont voir comment on gère les déchets au niveau de l'intercommunalité, comment on gère l'eau au niveau de l'intercommunalité, comment on vit les abeilles ici chez nous. Enfin, il y a plein de choses à voir qui sont très, très intéressantes et qui permettent aux gens de voir comment vivait le fort à l'époque aussi. Alors les activités, donc le fort, il n'est pas ouvert au public en semaine, il est sur réservation, il peut être loué en semaine, il est aussi loué tous les week-ends. Et après, nous, les amis du fort, on vient tous les mardis faire donc l'entretien, la rénovation, des travaux, je dirais, pour que le fort continue à vivre et continue, je dirais, à se rénover, que les gens qui viennent visiter le fort voient ce qu'il était avant, ce qu'il est aujourd'hui et comment il sera demain.
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1: Un point sur la météo de ce jeudi. On retrouve un temps plus estival. Le soleil brille du matin au soir, tout juste quelques nuages font leur apparition en milieu de journée sans conséquence. Les températures minimales affichent 19 degrés jusqu'à 32 degrés de maximale l'après-midi. L'indice UV est de 8 à un niveau très élevé. La pollinisation, c'est orange pour l'armoise, jaune pour l'ambroisie, le plantain et les graminées. La qualité de l'air est mauvaise à Albertville et Ugine selon Atmo Auvergne-Rhône-Alpes. 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
1: Les balades M2S sur M2S Radio, le son de ta Savoie. Bonjour à toutes et à tous. Aujourd'hui, je vous emmène à la découverte d'un véritable joyau caché dans l'avant-pays savoyard, le canyon du Grenan, à la Bridoire, à seulement quelques minutes du lac d'Aiguebelette. Dès le départ, le sentier vous plonge dans une ambiance rafraîchissante au cœur de la forêt. Vous longez le ruisseau du Grenan, dont les Olympides ont creusé au fil des siècles un canyon spectaculaire entre les falaises calcaires. Tout au long de la balade, vous découvrirez plusieurs cascades des vasques magnifiques, couleurs émeraudes et de superbes points de vue sur ce canyon naturel. C'est un endroit parfait pour se ressourcer, surtout lors des chaudes journées d'été où la fraîcheur de l'eau est particulièrement agréable. La randonnée est relativement courte, mais certains passages peuvent être glissants. Pensez donc à porter de bonnes chaussures et à rester prudent, notamment après la pluie. Pour les plus sportifs, sachez que le canyon du Grenan est aussi un site réputé pour le canyoning, toboggan naturel, saut jamais obligatoire et descente en rappel attire chaque année de nombreux amateurs de sensations fortes. Alors que vous soyez simplement à la recherche d'une belle balade ou d'un coin de nature préservé, le canyon du Grenan est une destination à ne pas manquer en Savoie. C'était les balades M2S sur M2S Radio, le son de ta Savoie. À très bientôt pour une nouvelle randonnée à la découverte des plus beaux paysages de notre région.
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1: L'essentiel de l'actualité de ce jeudi 6 août sur M2S Radio. Les températures élevées rencontrées ces dernières semaines ont conduit à une dégradation de la situation hydrologique du département, malgré quelques épisodes orageux qui n'ont permis qu'un répit temporaire et limité. Les sols restent fortement asséchés et la plupart des cours d'eau et des nappes de plaine et de préalpes, Bauges, Chartreuse, présentent des niveaux très faibles. Dans ce contexte, la préfecture de la Savoie renforce les mesures de restriction des usages de l'eau. Zone Chéran, passage en situation de crise, soit le niveau le plus élevé. Zone Chartreuse, Combe de Savoie, Valguélon et Lac du Bourget Albanais passent en alerte renforcée niveau 3 sur 4. Le secteur Flon-Aiguebelette est maintenu en alerte 2 sur 4. Le secteur Beaufortin, Val d'Arly, Tarentaise, Maurienne, qui avait bénéficié jusqu'ici de la fonte Nival, bascule également en situation d'alerte 2 sur 4. Pour plus d'informations sur la gestion de la sécheresse en Savoie, les restrictions en cours et le suivi de la situation, vous pouvez consulter le site internet vigio.gouv.fr. Hier, c'était la fête du Fort du Mont organisée par l'association Les Amis du Fort du Mont et le syndicat CIFOR. Michel Bataillé, élu à la ville d'Albertville et le président du CIFOR, nous en dit plus.
2: Alors sur des événements comme ça, donc c'est la fête du fort, elle se fait depuis maintenant quelques années et ça attire énormément de monde, alors je dirais même plus de monde de l'extérieur d'Albertville que d'Albertville. On a en gros entre, je vais dire, 600 et 800 personnes qui montent quand même au fort. Là on a 350 repas de prévus, donc les gens sont prévus déjà pour venir manger là, donc c'est sur réservation. Hein. Alors à la marge, il y a certaines personnes qui montent pour visiter et qui mangeront comme ça. Mais oui, c'est une belle activité. On a énormément de stands. Plus ça va, plus ça se développe aussi. Hein, des animations pour les enfants. On a beaucoup d'activités aussi où les gens, les albervillois qui monteront, ou même les gens d'extérieur qui vont voir comment on gère les déchets au niveau de l'intercommunalité, comment on gère l'eau au niveau de l'intercommunalité, comment on vit les abeilles ici chez nous. Enfin, il y a plein de choses à voir qui sont très, très intéressantes et qui permettent aux gens de voir comment vivait le fort à l'époque aussi. Alors les activités, donc le fort, il n'est pas ouvert au public en semaine, il est sur réservation, il peut être loué en semaine, il est aussi loué tous les week-ends. Et après, nous, les amis du fort, on vient tous les mardis faire donc l'entretien, la rénovation, des travaux, je dirais, pour que le fort continue à vivre et continue, je dirais, à se rénover, que les gens qui viennent visiter le fort voient ce qu'il était avant, ce qu'il est aujourd'hui et comment il sera demain.
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1: Un point sur la météo de ce jeudi. On retrouve un temps plus estival. Le soleil brille du matin au soir, tout juste quelques nuages font leur apparition en milieu de journée sans conséquence. Les températures minimales affichent 19 degrés jusqu'à 32 degrés de maximale l'après-midi. L'indice UV est de 8 à un niveau très élevé. La pollinisation, c'est orange pour l'armoise, jaune pour l'ambroisie, le plantain et les graminées. La qualité de l'air est mauvaise à Albertville et Ugine selon Atmo Auvergne-Rhône-Alpes. 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
1: Les balades M2S sur M2S Radio, le son de ta Savoie. Bonjour à toutes et à tous. Aujourd'hui, je vous emmène à la découverte d'un véritable joyau caché dans l'avant-pays savoyard, le canyon du Grenant, à la Bridoire, à seulement quelques minutes du lac d'Aiguebelette. Dès le départ, le sentier vous plonge dans une ambiance rafraîchissante au cœur de la forêt. Vous longez le ruisseau du Grenant, dont les Olympides ont creusé au fil des siècles un canyon spectaculaire entre les falaises calcaires. Tout au long de la balade, vous découvrirez plusieurs cascades des vasques magnifiques, couleurs émeraudes et de superbes points de vue sur ce canyon naturel. C'est un endroit parfait pour se ressourcer, surtout lors des chaudes journées d'été où la fraîcheur de l'eau est particulièrement agréable. La randonnée est relativement courte, mais certains passages peuvent être glissants. Pensez donc à porter de bonnes chaussures et à rester prudent, notamment après la pluie. Pour les plus sportifs, sachez que le canyon du Grenant est aussi un site réputé pour le canyoning, toboggan naturel, saut jamais obligatoire et descente en rappel attire chaque année de nombreux amateurs de sensations fortes. Alors que vous soyez simplement à la recherche d'une belle balade ou d'un coin de nature préservé, le canyon du Grenant est une destination à ne pas manquer en Savoie. C'était les balades M2S sur M2S Radio, le son de ta Savoie. À très bientôt pour une nouvelle randonnée à la découverte des plus beaux paysages de notre région.
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1: L'essentiel de l'actualité de ce jeudi 6 août sur M2S Radio. Les températures élevées rencontrées ces dernières semaines ont conduit à une dégradation de la situation hydrologique du département, malgré quelques épisodes orageux qui n'ont permis qu'un répit temporaire et limité. Les sols restent fortement asséchés et la plupart des cours d'eau et des nappes de plaine et de préalpes, Bauges, Chartreuse, présentent des niveaux très faibles. Dans ce contexte, la préfecture de la Savoie renforce les mesures de restriction des usages de l'eau. Zone Chéran, passage en situation de crise, soit le niveau le plus élevé. Zone Chartreuse, Combe de Savoie, Valguélon et Lac du Bourget, Albanais, passent en alerte renforcée niveau 3 sur 4. Le secteur Flon-Aiguebelette est maintenu en alerte 2 sur 4. Le secteur Beaufortin, Val d'Arly, Tarentaise, Maurienne, qui avait bénéficié jusqu'ici de la fonte Nival, bascule également en situation d'alerte 2 sur 4. Pour plus d'informations sur la gestion de la sécheresse en Savoie, les restrictions en cours et le suivi de la situation, vous pouvez consulter le site internet vigio.gouv.fr. Hier, c'était la fête du Fort du Mont organisée par l'association Les Amis du Fort du Mont et le syndicat CIFOR. Michel Bataillé, élu à la ville d'Albertville et le président du CIFOR, nous en dit plus.
2: Alors sur des événements comme ça, donc c'est la fête du fort, elle se fait depuis maintenant quelques années et ça attire énormément de monde, alors je dirais même plus de monde de l'extérieur d'Albertville que d'Albertville. On a en gros entre, je vais dire, 600 et 800 personnes qui montent quand même au fort. Là on a 350 repas de prévus, donc les gens sont prévus déjà pour venir manger là, donc c'est sur réservation. Hein. Alors à la marge, il y a certaines personnes qui montent pour visiter et qui mangeront comme ça. Mais oui, c'est une belle activité. On a énormément de stands. Plus ça va, plus ça se développe aussi. Hein, des animations pour les enfants. On a beaucoup d'activités aussi où les gens, les albervillois qui monteront ou même les gens d'extérieur qui vont voir comment on gère les déchets au niveau de l'intercommunalité, comment on gère l'eau au niveau de l'intercommunalité, comment on vit les abeilles ici chez nous. Enfin, il y a plein de choses à voir qui sont très, très intéressantes et qui permettent aux gens de voir comment vivait le fort à l'époque aussi. Alors les activités, donc le fort, il n'est pas ouvert au public en semaine, il est sur réservation, il peut être loué en semaine, il est aussi loué tous les week-ends. Et après, nous, les amis du fort, on vient tous les mardis faire donc l'entretien, la rénovation, des travaux, je dirais, pour que le fort continue à vivre et continue, je dirais, à se rénover, que les gens qui viennent visiter le fort voient ce qu'il était avant, ce qu'il est aujourd'hui et comment il sera demain.
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1: Demain vendredi, le soleil dominera toute la journée. Les températures minimales afficheront 17 degrés et jusqu'à 31 degrés de maximale. Et il va falloir s'y habituer. Météo France annonce que le trimestre à venir sera composé de mois chauds avec des températures au-dessus de la normale de la saison. L'indice UV sera de 8. Attention au coup de soleil. La pollinisation, ce sera rouge pour l'armoise, orange pour l'ambroisie et jaune pour le plantain et les graminées. La situation évoluera peu et la qualité de l'air sera dégradée sur Albertville et Ugine, selon Atmo Auvergne-Rhône-Alpes. 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
1: Au personnel médical et à tous les héros du quotidien qui continuent le travail.

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1: L'essentiel de l'actualité de ce jeudi 6 août sur M2S Radio. Les températures élevées rencontrées ces dernières semaines ont conduit à une dégradation de la situation hydrologique du département, malgré quelques épisodes orageux qui n'ont permis qu'un répit temporaire et limité. Les sols restent fortement asséchés et la plupart des cours d'eau et des nappes de plaine et de préalpes, Bauges, Chartreuse, présentent des niveaux très faibles. Dans ce contexte, la préfecture de la Savoie renforce les mesures de restriction des usages de l'eau. Zone Chéran, passage en situation de crise, soit le niveau le plus élevé. Zone Chartreuse, Combe de Savoie, Valguélon et Lac du Bourget, Albanais passent en alerte renforcée niveau 3 sur 4. Le secteur Flon-Aiguebelette est maintenu en alerte 2 sur 4. Le secteur Beaufortin, Val d'Arly, Tarentaise, Maurienne, qui avait bénéficié jusqu'ici de la fonte Nival, bascule également en situation d'alerte 2 sur 4. Pour plus d'informations sur la gestion de la sécheresse en Savoie, les restrictions en cours et le suivi de la situation, vous pouvez consulter le site internet vigio.gouv.fr. Hier, c'était la fête du Fort du Mont organisée par l'association Les Amis du Fort du Mont et le syndicat CIFOR. Michel Bataillé, élu à la ville d'Albertville et le président du CIFOR, nous en dit plus.
2: Alors sur des événements comme ça, donc c'est la fête du fort, elle se fait depuis maintenant quelques années et ça attire énormément de monde, alors je dirais même plus de monde de l'extérieur d'Albertville que d'Albertville. On a en gros entre, je vais dire, 600 et 800 personnes qui montent quand même au fort. Là on a 350 repas de prévus, donc les gens sont prévus déjà pour venir manger là, donc c'est sur réservation. Hein. Alors à la marge, il y a certaines personnes qui montent pour visiter et qui mangeront comme ça. Mais oui, c'est une belle activité. On a énormément de stands. Plus ça va, plus ça se développe aussi. Hein, des animations pour les enfants. On a beaucoup d'activités aussi où les gens, les Albertvillois qui monteront, ou même les gens d'extérieur qui vont voir comment on gère les déchets au niveau de l'intercommunalité, comment on gère l'eau au niveau de l'intercommunalité, comment on vit les abeilles ici chez nous. Enfin, il y a plein de choses à voir qui sont très, très intéressantes et qui permettent aux gens de voir comment vivait le fort à l'époque aussi. Alors les activités, donc le fort, il n'est pas ouvert au public en semaine, il est sur réservation, il peut être loué en semaine, il est aussi loué tous les week-ends. Et après, nous, les amis du fort, on vient tous les mardis faire donc l'entretien, la rénovation, des travaux, je dirais, pour que le fort continue à vivre et continue, je dirais, à se rénover, que les gens qui viennent visiter le fort voient ce qu'il était avant, ce qu'il est aujourd'hui et comment il sera demain.
0: La météo en Savoie sur M2S Radio.
1: Demain vendredi, le soleil dominera toute la journée. Les températures minimales afficheront 17 degrés et jusqu'à 31 degrés de maximale. Et il va falloir s'y habituer. Météo France annonce que le trimestre à venir sera composé de mois chauds avec des températures au-dessus de la normale de la saison. L'indice UV sera de 8. Attention au coup de soleil. La pollinisation, ce sera rouge pour l'armoise, orange pour l'ambroisie et jaune pour le plantain et les graminées. La situation évoluera peu et la qualité de l'air sera dégradée sur Albertville et Ugine, selon Atmo Auvergne-Rhône-Alpes. 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
1: 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Le Warm Park se transformera en véritable terrain de jeu électro avec des heures de musique et d'animation au programme. 5 DJ, show, son et lumière, goodies et surprises, food et boissons sur place. 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
1: L'essentiel de l'actualité de ce jeudi 6 août sur M2S Radio. Les températures élevées rencontrées ces dernières semaines ont conduit à une dégradation de la situation hydrologique du département, malgré quelques épisodes orageux qui n'ont permis qu'un répit temporaire et limité. Les sols restent fortement asséchés et la plupart des cours d'eau et des nappes de plaine et de préalpes, Bauges, Chartreuse, présentent des niveaux très faibles. Dans ce contexte, la préfecture de la Savoie renforce les mesures de restriction des usages de l'eau. Zone Chéran, passage en situation de crise, soit le niveau le plus élevé. Zone Chartreuse, Comte de Savoie, Valguélon et Lac du Bourget Albanais passent en alerte renforcée niveau 3 sur 4. Le secteur Flon-Aiguebelette est maintenu en alerte 2 sur 4. Le secteur Beaufortin, Val d'Arly, Tarentaise, Maurienne, qui avait bénéficié jusqu'ici de la fonte Nival, bascule également en situation d'alerte 2 sur 4. Pour plus d'informations sur la gestion de la sécheresse en Savoie, les restrictions en cours et le suivi de la situation, vous pouvez consulter le site internet vigio.gouv.fr. Hier, c'était la fête du Fort du Mont organisée par l'association Les Amis du Fort du Mont et le syndicat CIFOR. Michel Bataillé, élu à la ville d'Albertville et le président du CIFOR, nous en dit plus.
2: Alors sur des événements comme ça, donc c'est la fête du fort, elle se fait depuis maintenant quelques années et ça attire énormément de monde, alors je dirais même plus de monde de l'extérieur d'Albertville que d'Albertville. On a en gros entre, je vais dire, 600 et 800 personnes qui montent quand même au fort. Là on a 350 repas de prévus, donc les gens sont prévus déjà pour venir manger là, donc c'est sur réservation. Hein. Alors à la marge, il y a certaines personnes qui montent pour visiter et qui mangeront comme ça. Mais oui, c'est une belle activité. On a énormément de stands. Plus ça va, plus ça se développe aussi. Hein. Des animations pour les enfants. On a beaucoup d'activités aussi où les gens, les Albertvillois qui monteront, ou même les gens d'extérieur qui vont voir comment on gère les déchets au niveau de l'intercommunalité, comment on gère l'eau au niveau de l'intercommunalité, comment on vit les abeilles ici chez nous. Enfin, il y a plein de choses à voir qui sont très, très intéressantes et qui permettent aux gens de voir comment vivait le fort à l'époque aussi. Alors les activités, donc le fort, il n'est pas ouvert au public en semaine, il est sur réservation, il peut être loué en semaine, il est aussi loué tous les week-ends. Et après, nous, les amis du fort, on vient tous les mardis faire donc l'entretien, la rénovation, des travaux, je dirais, pour que le fort continue à vivre et continue, je dirais, à se rénover, que les gens qui viennent visiter le fort voient ce qu'il était avant, ce qu'il est aujourd'hui et comment il sera demain.
0: La météo en Savoie sur M2S Radio.
1: Demain vendredi, le soleil dominera toute la journée. Les températures minimales afficheront 17 degrés et jusqu'à 31 degrés de maximale. Et il va falloir s'y habituer. Météo France annonce que le train à venir sera composé de mois chauds avec des températures au-dessus de la normale de la saison. L'indice UV sera de 8. Attention au coup de soleil. La pollinisation, ce sera rouge pour l'armoise, orange pour l'ambroisie et jaune pour le plantain et les graminées. La situation évoluera peu et la qualité de l'air sera dégradée sur Albertville et Ugine, selon Atmo Auvergne-Rhône-Alpes. 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
1: L'essentiel de l'actualité de ce jeudi 6 août sur M2S Radio. Les températures élevées rencontrées ces dernières semaines ont conduit à une dégradation de la situation hydrologique du département, malgré quelques épisodes orageux qui n'ont permis qu'un répit temporaire et limité. Les sols restent fortement asséchés et la plupart des cours d'eau et des nappes de plaine et de préalpes, Bauges, Chartreuse, présentent des niveaux très faibles. Dans ce contexte, la préfecture de la Savoie renforce les mesures de restriction des usages de l'eau. Zone Chéran, passage en situation de crise, soit le niveau le plus élevé. Zone Chartreuse, Combe de Savoie, Valguélon et Lac du Bourget albanais passent en alerte renforcée niveau 3 sur 4. Le secteur Flon-Aiguebelette est maintenu en alerte 2 sur 4. Le secteur Beaufortin, Val d'Arly, Tarentaise, Maurienne, qui avait bénéficié jusqu'ici de la fonte Nival, bascule également en situation d'alerte 2 sur 4. Pour plus d'informations sur la gestion de la sécheresse en Savoie, les restrictions en cours et le suivi de la situation, vous pouvez consulter le site internet vigio.gouv.fr. Hier, c'était la fête du Fort du Mont organisée par l'association Les Amis du Fort du Mont et le syndicat CIFOR. Michel Bataillé, élu à la ville d'Albertville et le président du CIFOR, nous en dit plus.
2: Alors sur des événements comme ça, donc c'est la fête du Fort, elle se fait depuis maintenant quelques années et ça attire énormément de monde, alors je dirais même plus de monde de l'extérieur d'Albertville que d'Albertville. On a en gros entre, je vais dire, 600 et 800 personnes qui montent quand même au Fort. Là on a 350 repas de prévus, donc les gens sont prévus déjà pour venir manger là, donc c'est sur réservation. Hein. Alors à la marge, il y a certaines personnes qui montent pour visiter et qui mangeront comme ça. Mais oui, c'est une belle activité. On a énormément de stands. Plus ça va, plus ça se développe aussi. Hein, des animations pour les enfants. On a beaucoup d'activités aussi où les gens, les albervillois qui monteront, ou même les gens d'extérieur qui vont voir comment on gère les déchets au niveau de l'intercommunalité, comment on gère l'eau au niveau de l'intercommunalité, comment on vit les abeilles ici chez nous. Enfin, il y a plein de choses à voir qui sont très, très intéressantes et qui permettent aux gens de voir comment vivait le fort à l'époque aussi. Alors les activités, donc le fort, il n'est pas ouvert au public en semaine, il est sur réservation, il peut être loué en semaine, il est aussi loué tous les week-ends. Et après, nous, les amis du fort, on vient tous les mardis faire donc l'entretien, la rénovation, des travaux, je dirais, pour que le fort continue à vivre et continue, je dirais, à se rénover, que les gens qui viennent visiter le fort voient ce qu'il était avant, ce qu'il est aujourd'hui et comment il sera demain.
0: La météo en Savoie sur M2S Radio.
1: Demain vendredi, le soleil dominera toute la journée. Les températures minimales afficheront 17 degrés et jusqu'à 31 degrés de maximale. Et il va falloir s'y habituer. Météo France annonce que le trimestre à venir sera composé de mois chauds avec des températures au-dessus de la normale de la saison. L'indice UV sera de 8. Attention au coup de soleil. La pollinisation, ce sera rouge pour l'armoise, orange pour l'ambroisie et jaune pour le plantain et les graminées. La situation évoluera peu et la qualité de l'air sera dégradée sur Albertville et Ugine, selon Atmo Auvergne-Rhône-Alpes. Bonne soirée à l'écoute d'M2S Radio.

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